0: Ouais, à un moment, ouais.
1: Tiens, pour le chapitre, je crois.
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